0: Fin avril 2024, le monde comptait plus de 120 millions de personnes déplacées de force en raison de persécutions, de conflits, de violences ou de violations des droits de l'homme. C'est plus d'une personne sur 69. Parmi ces 120 millions de personnes, plus de 43 millions, soit plus d'un tiers, sont des réfugiés. Plusieurs autres millions sont des apatrides, des personnes auxquelles aucun pays n'accorde la nationalité et qui n'ont pas accès aux droits fondamentaux comme l'éducation, les soins de santé, l'emploi et la liberté de circulation.
1: 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Dans ce podcast, nous allons en apprendre plus sur la réaction de l'Union européenne face aux crises humanitaires.
0: Selon le dernier rapport du Haut Commissariat des Nations Unies pour les réfugiés, le nombre de personnes déplacées dans le monde a atteint 120 millions. Ce chiffre est presque équivalent à la population du Japon. Au cours des 12 derniers mois, 10 millions de personnes ont été contraintes de fuir les guerres et les situations d'urgence climatique. Et ce phénomène ne fera que s'amplifier. Rien qu'au cours des premiers mois de l'année 2024, des millions de personnes ont été forcées de quitter leur foyer à cause de l'escalade des conflits dans des régions comme l'Ukraine, la bande de Gaza, la Syrie et le Soudan. Et environ 3/4 des personnes déplacées viennent de pays où les conséquences de l'urgence climatique se font ressentir au quotidien.
1: La plus forte augmentation concerne les personnes déplacées au sein même de leur pays pour fuir un conflit. Elles sont aujourd'hui plus de 68 millions. Ces personnes sont particulièrement vulnérables car elles sont souvent piégées dans des zones de conflit dangereuses et n'ont pas la possibilité de se mettre en sécurité. Parmi les 120 millions de personnes déplacées, le nombre de réfugiés et d'autres personnes ayant besoin d'une protection internationale s'élève maintenant à plus de 43 millions. Les réfugiés sont des personnes qui ont quitté leur pays pour fuir les conflits, les persécutions ou les violations des droits de l'homme. Ils ont un statut protégé par le droit international et ils ne peuvent pas être renvoyés vers des régions où leur vie et leur liberté sont menacées. Un demandeur d'asile est une personne qui a demandé refuge dans un autre pays, mais qui attend toujours le traitement de sa demande. Tous les demandeurs d'asile ne seront pas reconnus comme des réfugiés, mais tous les réfugiés ont d'abord été des demandeurs d'asile.
0: La crise des réfugiés est l'un des plus grands défis auxquels l'Union européenne doit faire face. L'Union dispose de plusieurs mécanismes et programmes de financement visant à résoudre les questions de migration et d'asile. Citons par exemple le Fonds pour l'asile, la migration et l'intégration, qui est le principal programme européen de financement dans le domaine. Il aide notamment les pays de l'Union à améliorer les conditions d'accueil et les procédures de protection internationale. Il les aide aussi à favoriser l'intégration dans la société des ressortissants de pays tiers. Le fonds soutient également les pays de l'Union qui sont sous pression. Il les aide à gérer les afflux migratoires et à garantir aux migrants qui n'ont pas obtenu l'asile un retour dans des conditions dignes et humaines.
1: L'Union européenne dispose aussi d'un nouveau pacte sur la migration et l'asile. Il s'agit d'une stratégie européenne commune pour une gestion équitable et durable de la migration. Il a été proposé par la Commission européenne en septembre 2020 et adopté par le Parlement européen et le Conseil en 2024. Son objectif est de garantir la solidarité entre les pays de l'Union et de protéger les droits fondamentaux des nouveaux arrivants. En juin 2024, la Commission européenne a adopté un plan commun pour la mise en œuvre de ce nouveau pacte. Il garantira l'application des nouvelles règles d'ici la mi-juin 2026. Les pays de l'Union ont jusqu'à la fin de l'année 2024 pour élaborer des plans nationaux qui détaillent la manière dont ils appliqueront ces nouvelles règles. Le plan de mise en œuvre repose sur 10 éléments clés, notamment un système commun d'information qui facilitera l'application des nouvelles règles de solidarité entre les pays de l'Union, un système de gestion des arrivées irrégulières aux frontières de l'Union européenne, des procédures d'asile plus efficaces et des conditions de vie adéquates pour les demandeurs d'asile.
0: Ces initiatives illustrent l'approche globale de l'Union européenne, qui combine réponse immédiate et solutions à long terme dans un objectif d'intégration et de coopération. Mais il est important de se rappeler que derrière les migrations et les demandes d'asile, il y a de véritables histoires. Des histoires de personnes et de familles en quête de sécurité, de stabilité et d'une chance de reconstruire leur vie. Les initiatives de l'Union ne se limitent pas à des chiffres et à des politiques, mais visent à améliorer concrètement la vie de ces personnes.
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4: Sono le 8
5: e qualche minuto.
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